pas mes enseignements ou mes instructions, et que ton cœur garde mes préceptes, car ils prolongeront les jours et les années de. Ils prolongeront les jours et les années de ta vie, et ils augmenteront ta paix. Que la bonté et la fidélité ne t'abandonnent pas. Dis-les à ton cou, écris-les sur la table de ton cœur. Tu acquerras ainsi de la grâce et une raison saine aux yeux de Dieu et des hommes. Confie-toi en l'Éternel de tout ton cœur et ne t'appuie pas sur ta sagesse. Connais-le dans toutes tes voies, il aplanira tes sentiers. Ne sois point sage à tes propres yeux. Crains l'Éternel et détourne-toi du mal. Ce sera la santé pour tes muscles et un rafraîchissement pour tes os. Honore l'Éternel avec tes biens et avec les prémices de tout ton revenu. Alors, tes greniers

0: Amis des ondes, frères et sœurs bien-aimés, un plaisir de vous savoir déjà branché. L'émission sera les ailes de la foi chaque mercredi à pareil. Un plaisir. Merci d'être là. Et c'est pour nous un plaisir également de vous accueillir sur le plateau. Et nous prions que le Seigneur vous assiste ce matin via cette émission et qu'il puisse vous réconforter dans vos aléas. Que le Seigneur vous bénisse à tous égards et que cette émission soit pour vous source de paix, de bonheur et de toutes sortes de bénédictions. Mais vous savez, on ne peut rien faire sans Dieu. Comme dit la Bible, nous ne pouvons rien faire sans lui. Alors nous allons lui confier toute l'émission, comme j'aime à lui dire, afin qu'elle fasse d'elle, n'est-ce pas, source de grâce. Alors, la meilleure façon pour lui confier l'émission, c'est par la prière. Et la personne la mieux placée pour nous amener devant les bénédictions de Dieu dans la prière n'est nul autre que la femme en ordre qui est déjà prête et disponible pour nous amener devant les bénédictions de Dieu, à qui je dis bienvenue sur le plateau de l'émission sur les ailes de la foi et bon temps d'intercession avec nos femmes en ordre.
1: Amen. Merci, pasteur. Amen. Corbonne-nous pour la prière. Dieu de grâce, d'amour, de vérité, Dieu de compassion, de miséricorde. Père, nous t'élevons ce matin que tu as créé. Nous te salmodions, nous t'adorons. Nous te disons merci, ô Père, pour toutes les bénédictions spirituelles dans les lieux célestes en Jésus-Christ. Merci, Seigneur, pour ton amour. Merci pour Jésus-Christ, ton unique, celui que tu affectionnais et tu nous l'as donné, cher Sauveur. Nous te rendons toute la gloire. Oui, tu nous l'as donné pour le salut de l'humanité. Nous te disons merci, Père. Nous t'élevons ce matin l'émission sur les ailes de la foi. Seigneur, que tu prennes le plein contrôle des ondes de cette passion, de tout ce qu'il y aura à se dire, à faire, mon Dieu. Nous te demandons de prendre le plein contrôle. Bénis-nous, bénis pasteur civil, frère Aniel et moi-même, notre Dieu. Bénis notre auditoire à l'écoute ce matin. Que nous soyons imbibés de ta parole, de ta grâce. Bénis nos chants d'adoration, de louange. Seigneur, la rubrique, Seigneur Dieu, la prédication de ta parole, nos prières, Seigneur, puissent monter vers toi comme un parfum doux, agréable à tes narines, ô notre Dieu. Seigneur, merci pour la terre où nous nous tenons, la terre du Canada, la province du Québec. Seigneur, nous te demandons de bénir notre terre. De bénir notre province, Seigneur Dieu. Oui, bientôt, Seigneur, nous devons nous rendre aux urnes. Nous te demandons, Seigneur, que ta volonté se fasse pour les dirigeants du Québec, ô notre Dieu, car c'est toi qui élèves, Seigneur. C'est toi, ô notre Dieu, qui mets chaque gouvernement à leur place, ô Père. Nous te demandons d'être avec nous, Seigneur, de nous guider, de nous conduire, Père. Nous te disons merci, Seigneur, oui, pour tes grâces excellentes. Nous te prions également pour notre terre natale, Haïti. Nous te demandons, Seigneur, de faire grâce, ô Père, que ta volonté s'accomplisse, ô notre Dieu. Dans notre pays, nous te demandons, Seigneur, de rebâtir, de reconstruire nos ruines, ô Saint-Esprit de Dieu. Père, nous savons que tu es le Dieu. Quand on tente, tu fais toutes choses bonnes, merveilleuses, et que tu as un projet de paix, un projet, en Jésus-Christ, pour la parole, Seigneur, pour le plan du salut, ô notre Dieu. Nous te disons merci, Seigneur, que l'émission, ô notre Dieu, soit sous ton entier contrôle, ô Père, et que notre âme et que ton auditoire ce matin, chaque personne à l'écoute, Père Saint, puisse être bénie, puisse être restaurée, puisse être délivrée, Père. Nous comptons sur toi, Seigneur, et nous te rendons toute la gloire. Oui, Père, nous te disons merci. Reçois l'adoration. Sois élevé, Père. Merci, cher Sauveur. Nous te prions dans le nom précieux de Jésus, lui qui vit, qui règne au siècle des siècles. Amen, amen.
0: Amis les hommes, des frères et sœurs bien-aimés, une fois de plus, bienvenue sur le plateau. Frère Aniel, bienvenue.
2: Merci, bienvenue.
0: Et comment ça a été?
2: Ça a été très très bien, grâce à Dieu. Nous sommes là par la grâce de Dieu.
0: Par la grâce de Dieu.
2: Et quand Dieu est là, tout va bien.
0: Quand Dieu est là, tout va bien. Et il sera toujours là, hein?
2: Oui.
0: Amen. Amen, amen.
2: C'est lui qui a dit qu'il ne nous abandonnera jamais.
0: Jamais. Ouais. Yes. Donc, quand tu es prêt, n'est-ce pas, pour affronter la semaine. Hein?
2: Amen.
0: Amen. Amen. Ouais. Famanode, est-ce que ça va? Tout va bien? Est-ce qu'il n'y a pas de pépin? Non, je sais que pour nous, nous avons une semaine en Dancy, là, hein? N'est-ce pas?
3: Chargé,
0: rempli, hein, à cause des funérailles, n'est-ce pas?
3: Oui, oui. C'est
0: et comment ça. Te sens-tu, malgré tout?
3: Ça va bien, grâce à Dieu, ça va, merci.
0: Ok. Donc, il y a ce qu'on appelle l'expression « reprendre le poil de la bête », hein? Mm-hmm. Est-ce que tu as fait ça?
3: Oui,
0: pas
3: oui.
0: Encore?
3: Au fur et à mesure.
0: Les poussières sont encore là, c'est pas encore tombé complètement, hein?
3: Complètement, exact.
0: D'accord, je comprends. Amis les hommes, je voudrais quand même commencer l'émission avec, ça fait un bon bout qu'on ne fait pas ça, avec une pensée du jour. Et si, femme en ordre, vous avez des pensées, si tu as des pensées du jour, commence, n'est-ce pas, à le mettre en pratique, toi aussi, Aniel.
2: Entendu.
0: Chaque mardi, nous voudrions quand même donner au moins une pensée du jour. Ce matin, j'en ai une. Mm-hmm. Ne laisse jamais l'opinion des autres te définir. Il y aura toujours quelqu'un qui aime ce que tu fais, mm-hmm, et quelqu'un qui n'aime pas ce que tu fais.
2: C'est vrai.
0: Alors, je reprends. Ne laisse jamais l'opinion des autres te définir. Il y aura toujours quelqu'un qui aime ce que tu fais et quelqu'un qui n'aime pas ce que tu fais. On appelle ça le relativisme. Hein? Mm. Hein? Il faut toujours relativiser, pas vrai?
2: Oui, tout à fait.
0: Tout à fait. Hein? Mm. Tout est relatif.
2: Tout est relatif.
0: Ça qui rouge pour le monde, il y a le noir pour l'autre.
3: Oui.
0: Est-ce que d'accord ça? Hein? Mm-hmm. Mm? Donc, par contre...
2: Mm-hmm. De tout aime fait, t'as tout confiance.
0: Voilà, il faut s'avancer. Hein? Par contre, il faut s'avancer. Advienne que pourra. J'aime cette phrase de La Fontaine. Fais ce que tu dois, advienne que pourra. Fais ce que tu dois, peu importe ce que disent les autres.
2: Exact.
0: Fais ce que tu dois. Hein?
2: D'accord ça.
0: Ou d'accord ça?
2: Yes.
0: Famanode, est-ce que tu es d'accord avec cette pensée? Quoi?
2: Advienne que pourra.
3: L'opinion des autres, c'est la denrée la moins chère.
0: Ah, bravo! Ouh. T'es philosophe, toi, hein? T'es philosophe! L'opinion des autres, elle a donné la plus quoi?
3: La moins chère.
0: La moins chère, bravo, philosophe.
2: Je pense qu'elle est réveillée, là.
0: Elle est réveillée aujourd'hui, elle est d'attaque, hein? Bravo et félicitations, femme en ordre. D'accord, amis des ordres, voici la première sélection, hein?

0: Nous annonçons avec infiniment de peine la mort de la sœur Ilkride Senej, décédée le jeudi 26 août 2026 à l'hôpital Verdun, des suites d'une maladie courageusement supportée. Elle laisse dans le deuil son mari, Sabala Petiot. Ses trois enfants, notamment Natacha Petiot. Ses petits-enfants. Son neveu, Grégory. Ses frères et sœurs et ses neveux et nièces. L'exposition de la sœur Ilkride se fera au complexe funéraire Aeterna, 55 rue Gens, Saint-Laurent, le vendredi 25 septembre à 7h. Et ces funérailles ont lieu le samedi 26 septembre au 1349 rue Saint-Zotique, coin de la Naudière, église par la foi à 10h. Et l'inhumation se fera au cimetière de Laval des Laurentides. Ensuite, la famille vous recevra au sous-sol de l'église ACM Saint-Michel pour une réception spéciale. Paix à son âme. Et Dieu même que nous voulons saluer les supporters, les parrains, les marraines, les pères et mères de l'émission Sur les ailes de la foi, les gens qui nous supportent. Sans vous, franchement, pas d'émission. Vous êtes, n'est-ce pas, les supporters de l'émission Sur les ailes de la foi. Si il y a ce qu'on appelle le lobby, c'est vous. C'est vous. Donc, lobby à nous-mêmes, à six bon côté, nous sommes capables de venir pour nous capables de jouer un bagaille, pour nous capables de mettre l'émission. Vous êtes les mécènes de l'émission Sur les ailes de la foi. Merci infiniment. Ainsi, je vous salue divinement. Je salue la sœur Yoma Delva et toute sa famille à Laval. Je salue la sœur Savina Jean-Claude Laval. Je salue la sœur Michel et frère Sanon Laval. Je salue la sœur Marie-Linda François. Je salue la famille, le couple Grégory et Natacha. Et pour qui nous avons beaucoup de sympathie en ce qui concerne ce drame, cette tragédie, je pourrais l'appeler comme ça. Nous avons beaucoup de respect pour vous, nous vous aimons et nous prions que le Seigneur vous relève, vous bénisse, vous supporte et vous console. C'est la même chose pour le frère Sabala Petiot, le mari de la sœur Ilkride, décédé. Frère Sabala, nous avons tout trip nous envers jusqu'à la fin. Anne-Marie Meillan, je te salue. Je salue le couple Lucien Odigier Paulette. Je salue le frère Séverin André, la sœur Carole Métellus et toute la famille, sa famille. Sœur Karine, fils Joseph et toute sa famille, notamment sœur Laurette. René, le roi Benitapia. Sœur Iva Malvoisin, je te salue. Sœur Iva, je ne t'ai pas vu aujourd'hui. Hier soir, sur la ligne, je ne t'ai pas vu. J'ai vu sœur Julie, mais je ne t'ai pas vu, sœur Iva Malvoisin. Ah. Thomas Saint-Jean, comment vas-tu? Pasteur Honoré et sa femme, comment allez-vous? Pasteur Berven et sa femme, comment allez-vous? Pasteur Abdias et Jean-Musac, sa femme, ainsi que la famille d'église, comment allez-vous? C'est Rosie et époux. Comment allez-vous? Frère Rosilien Sénestan et sa femme. Frère Maurice Sénestan. Frère Smith Télisma. Frère Sénessom, le nouveau Sénessom. Permettez que je le dise ainsi, hein. Frère, le nouveau Sénessom, comment allez-vous? Sœur Philomena Moïse, est-ce que tout revient dans l'ordre, sœur Philomena? Patrick Moïse, Vladimir et consort. Sœur Violette de Bossa et son mari, comment allez-vous? Je pense que la sœur Castille fera l'annonce. Très bientôt. Sœur Pasteur Mimosa Delva, la famille pastorale, Pasteur Mimosa Delva, Pasteur Janelle Delva, comment allez-vous? Ainsi que la famille d'église, le couple Ulrich et Adeline que nous aimons beaucoup, comment allez-vous? Sœur Flo Kouakou, comment vas-tu? Sœur Thérèse de Gazon-Panoa, hier on s'est vu. C'est Marie-Louise de Gazon, Yves Loredan, Féroni Fossil, Samuel de Boissin. Les jumelles Julie Vincent, Juliette Vincent, comment allez-vous? Axel, Pasteur Axel François. Sœur Yvette Guerrier, je connais le problème avant parce que je n'ai pas honoré l'invitation. Je me une invitation, ce n'est pas faute moi. Sœur Yvette Guerrier, Pasteur Pierre-Louis en Guerrier, Pasteur Josette en Guerrier et Pasteur Loubert en Guerrier. Sœur Solange Guerrier, je vous salue et toutes mes excuses. C'est juste, c'est pour une prochaine occasion. Esther Dominique, Luni Dominique, Michaela Dominique, Mia Dominique, Bianca, Kedens, je vous salue tous et toutes. Ah, la famille Honora, Wesley, Michael, Wendley, Menska, comment allez-vous? Ah, Sœur Cléo, la Fag, Sœur Cléo, je ne t'ai pas vu ce matin, hier soir, je ne t'ai pas vu sur la ligne. Jules Lamérové, ma femme, comment allez-vous? Carlo, jeudi de New York, hein, comment vas-tu? Sœur Michel, bien-aimé, famille à Ottawa, comment allez-vous? Les gens, je salue la sœur Julie, je salue les frères samedi, docteur Francine samedi, docteur Osé samedi, ainsi que le père François samedi, je salue le père, la mère Daniel, Marianne. Je salue Maître Titus ou Maître Exantus. Je salue le frère. S'il y a d'autres personnes encore. Maintenant, je salue les gens qui sont à Paris. Event Civil et Famille. Sherla Civil et Famille. Samuel Andemaret. Yona Civil et Famille. Manouchka Civil et Famille. Marie-Josée Civil et Famille. Margaret Civil et Famille. Gerda Civil et Famille. Surette Villarson. Solange Seyon. Donc, c'est pour nous un plaisir et je prends plaisir, n'est-ce pas, à saluer un nouvel auditeur et une nouvelle auditrice, n'est-ce pas, qui branche l'émission ça matin, que bon Dieu capable de bénir nous. Son émission anti-stress, une émission qui porte toute saveur divine pour nous-mêmes, pour que nous capables d'exceller, pour bon Dieu mettre nous en haut. Nous saluer toute la famille du frère Aniel, notamment sœur Dosine Jean-Marie et sœur Janine Jean-Marie, ainsi que pasteur Arnold. Jean-Marie, il y a un autre, c'est frère, l'autre. Mais je connais pas. Non, pas. Johannes.
1: Johannes.
0: Je me souviens. D'accord, portez-vous bien.
1: Johannes, hein, le comptable.
0: Hein, Johannes, comment?
1: Le comptable.
0: Ah, c'est le comptable, ok. Ouais. Mais il y a le professeur, il y a le pasteur, il y a le comptable. Et puis, il y a la femme de prière. Oui. Amen. Que le Seigneur bénisse cette famille.
1: C'est une grâce.
0: C'est une grâce, yes. Yeah.

0: Je vais vous lire la parole.
1: C'est le
0: Maggie. Oui, Maggie Blanchard.
1: Exact, merci.
0: Exact, d'accord. Je vais vous lire la parole de Dieu dans Jérémie chapitre 29, versets 8 à 15. Car ainsi parle l'Éternel des armées, le Dieu d'Israël. Ne vous laissez pas tromper par vos prophètes qui sont au milieu de vous et par vos devins. N'écoutez pas vos songeurs dont vous provoquez les songes, car c'est le mensonge qu'ils vous prophétisent en mon nom. Je ne les ai point envoyés, dit l'Éternel. Mais voici ce que dit l'Éternel, dès que 70 ans seront écoulés pour Babylone, je me souviendrai de vous et j'accomplirai à votre égard ma bonne parole en vous ramenant dans ce lieu. Car je reconnais les projets que j'ai formés sur vous, dit l'Éternel, projets de paix et non de malheur, afin de vous donner un avenir et de l'espérance. Vous m'invoquerez et vous partirez, vous me prierez et je vous exaucerai. Vous me chercherez et vous me trouverez si vous me cherchez de tout votre cœur. Je me laisserai trouver par vous, dit l'Éternel, et je ramènerai vos captifs. Je vous rassemblerai de toutes les nations et de tous les lieux où je vous ai chassés, dit l'Éternel, et je vous ramènerai dans le lieu où je vous ai fait aller en captivité. Cependant, vous dites, Dieu nous a suscité des prophètes à Babylone. Voilà notre texte. Alors, Franiel, sœur Cassie, matin, m'ta vle gagner nous avec un œil critique sur le message que m'va le faire. Parce que c'est pour la première fois, peut-être, l'une des rares fois, je pourrais dire ça comme ça, l'une des rares fois qu'on va expliquer, qu'on va entrer en détail, n'est-ce pas, mettre en relief le texte de Jérémie 29, le verset 11, car je connais les projets que j'ai formés sur vous. Et maintenant, nous pouvons nous poser la question, quels sont les projets? Et qui projet bon Dieu t'a parlé? Vous comprenez? Mounio, prends texte ça, yo crase texte ça, yo sacrifie texte là, yo crucifie texte là, yo assassine texte là, parce que texte ça va rembrer dans le contexte, vraiment. Maintenant, nous allons laisser quand même entrer dans le texte là, si nous avons un peu de temps, pour voir comment est-ce qu'on peut le décortiquer. La trilogie des projets de Dieu et leur réalisation. La trilogie des projets de Dieu et leur réalisation. Un projet en trois dimensions. En trois dimensions. Frère Daniel, frère Castier, là, nous-mêmes, nous sommes capables de dire est-ce que vraiment c'est un côté qu'on utilise dans ce texte-là, vraiment. Nous sommes ce soir ou bien ce matin dans un sujet tout à fait intéressant, important. Jérémie 29, verset 11 dit « Les projets de Dieu pour son peuple » parle des projets de Dieu pour son peuple. Le prophète Jérémie, mes chers amis, est un prophète pré-exilique qui annonce l'exil d'Israël à Babylone. Et c'est aussi le prophète du début de l'exil. Mais il n'a jamais été à Babylone. Il reste à Jérusalem. Et puis, il envoyait les messages que Dieu lui a confiés aux autres prophètes qui sont à Babylone, afin qu'ils puissent publier les oracles de Dieu au peuple de Dieu. Le prophète Jérémie, encore un prophète pré-exil. C'est à lui que ce message est adressé. Et Judas était déjà en captivité. Jérémie a prêché la repentance au peuple pour éviter le jugement imminent de Dieu. Mais le peuple était trop endurci. Il n'a pas prêté attention au message du prophète. Et comme conséquence, finalement, ce qui devait arriver arriva. Il est parti en exil sous l'autorité du roi Nebuchadnezzar. Mais Dieu avait un agenda pour le peuple d'Israël. Il fixa 70 ans pour le faire retourner à Jérusalem. Jérémie 29, verset 10. Mais voici ce que dit l'Éternel. Dès que 70 ans seront écoulés pour Babylone, parce que Babylone était une école de formation pour le peuple de Dieu. Une école de formation. Dès que 70 ans seront accomplis pour Babylone, je me souviendrai de vous. I will remember you. Ok? M'a songé vous. Et j'accomplirai à votre gars ma bonne parole en vous ramenant en ce lieu, Jérusalem. M'a tournant à Jérusalem. Car je connais les projets que j'ai formés sur vous, dit l'Éternel, projets de paix et non de malheur, afin de vous donner un avenir et de l'espérance. Alors, posons-nous la question, en cuisine et texte-là, quels sont ces projets? Ben, le retour à Jérusalem en particulier, ça fait partie des projets. Le retour à Jérusalem en particulier. Ce texte a sa portée dans le futur et aussi dans le temps eschatologique. En fait, en vérité, le temps me manquerait si je devais vous expliquer tous les contextes de cette histoire. Mais voyons une première vérité. La première vérité de cette histoire, de ce texte, nous voyons les agents ou les instruments dont Dieu s'est servi pour accomplir sa volonté. Les agents ou les instruments dont Dieu s'est servi pour accomplir sa volonté. Et le premier agent, le premier instrument que bon Dieu a choisi pour accomplir la volonté, c'était Nebuchadnezzar. Un sadique, un roi méchant. Mais Nebuchadnezzar était un instrument entre les mains de Dieu pour discipliner son peuple qui s'est détourné de l'alliance de Dieu. Dans Jérémie 25, verset 9, Nebuchadnezzar est appelé le serviteur de l'Éternel pour corriger son peuple. Wow! Nebuchadnezzar, Dieu l'a appelé son serviteur parce qu'il est au service de Dieu pour pouvoir corriger le peuple d'Israël. Donc, Nebuchadnezzar était le premier instrument entre les mains de Dieu, le premier agent. Maintenant, voyons le deuxième. Le deuxième agent, c'était le roi Cyrus, dont la naissance est annoncée entre 110 et 150 ans avant sa naissance, pour venir libérer Israël au terme de ses 70 ans. Cyrus est appelé loin de l'Éternel. Ah! Un païen! Il est appelé loin de l'Éternel. Ésaïe 45, verset 1 va nous dire, le seul roi païen qui portait ce titre de façon provisoire et circonstancielle, très conditionnelle. Pourquoi très conditionnelle et circonstancielle? C'est, il va ordonner. Il est appelé loin de l'Éternel pour une raison spéciale. Ordonner la libération du peuple. En Ésaïe 45, 13, Dieu dit, c'est moi qui ai suscité Cyrus dans ma justice. J'aplanirai toutes ses voies. Il rebâtira ma ville et libérera mes captifs sans rançon ni présent. En un mot, Israël n'a été l'esclave ni de Nebuchadnezzar, ni de Cyrus, mais l'esclave de Dieu. Donc, pas de présent, pas aucun pour le bail, c'est volontairement Cyrus pour le même rançonner le peuple, l'autre monde, plus capable de mettre l'argent dans le coffre Israël pour retourner la caillou. Troisième instrument. Premier instrument, c'est Nebuchadnezzar. Deuxième, Cyrus. Le troisième instrument, c'était le roi Artaxerxès. Le roi Artaxerxès qui va financer le projet de la reconstruction des murailles. Maintenant, nous voyons les agents, nous voyons les instruments dont Dieu s'est servi pour accomplir sa volonté. Maintenant, voyons les responsables des projets de Dieu. Ouais, bon Dieu, pas chame travaille seul, frère Daniel, sœur Castille. Dieu travaille toujours en équipe. Hein. Voilà pourquoi on a la notion de la Trinité. Hein. Dieu travaille toujours en équipe. Hein. Bon Dieu, là, il faut travailler, il veut nous collaborer. Même dans la délivrance, bon Dieu, il veut participer en délivrance. Là. Il veut collaborer dans la délivrance. Il y a un bagage pour faire, ne serait-ce que la foi qu'on agit. C'est au travail qu'on fait, donc au besoin, au faut participer. Maintenant, quels sont les responsables des projets de Dieu? Ah ben, Cyrus a ordonné le retour du peuple hein, qui connaîtra trois phases. Trois phases. Premièrement, c'est Zorobabel fut désigné pour aller reconstruire le temple de Jérusalem. Alors, je connais le projet. Aïe, aïe, aïe. C'est un texte profond. Je connais le projet que j'ai formé. Il y a un projet que bon Dieu a formé, c'est que le temple qui est écrasé, la reconstruire le temple. C'est un projet qu'il formait pour le peuple. Zorobabel fut désigné pour aller construire le temple de Jérusalem. Il était gouverneur à Babylone, Jérusalem. Et Cyrus l'a choisi, l'a désigné pour qu'il retourne à Jérusalem afin de reconstruire le temple, car il n'y aura pas de projet pour un peuple. Écoutez ça, frère Daniel. Il n'y aura pas de projet pour un peuple sans Dieu. Il n'y aura pas de projet pour un peuple sans patrie. Il n'y aura pas de projet pour un peuple sans identité. Si le peuple n'a pas de pays, n'a pas Dieu, hein, n'a pas de patrie, etc., n'a pas d'identité, son monde, il pirate pas son monde qui est à terre dans la rue. Hein. C'est fini pour lui. Donc, sans Dieu, sans patrie, sans identité, pas de projet. Le premier projet de Dieu pour Israël, c'était le projet spirituel. Le projet spirituel. Le projet identitaire. Le temple, c'est dans le temple qu'on doit prier, n'est-ce pas? C'est dans le temple qu'on doit adorer. C'est dans le temple qu'on doit se consacrer, n'est-ce pas? Alors, le premier projet, c'était un projet spirituel. Un projet identitaire. Un temple pour servir l'Éternel, la maison de l'Éternel. Un temple pour adorer l'Éternel. Et ça se faisait en l'an 538, entre 538 et 537 ans avant Jésus-Christ, mais avec Zorobabel. Zorobabel a reconstruit la maison de l'Éternel. La maison de l'Éternel, le temple, c'est le symbole de la présence de Dieu. Le temple, c'est le lieu de la demeure de Dieu où habite la Shekinah de Dieu, la douce présence de Dieu, où habite la cabode de Dieu, la gloire de Dieu, la gloire qui est pesante, la gloire qui est lourde, le jugement de Dieu. La cabode, c'est la gloire de Dieu, et c'est le jugement de Dieu, et la Shekinah, c'est la douce présence de Dieu. Et toute Bagasao, c'est dans le temple Yotéye. Donc, le temple, c'est l'identité du peuple. Temple identifié peuple. C'est l'identité du peuple. Parce que tout en a dit l'église par la foi, pas vrai? 1349, fruits exotiques, nous avons baptisé là pour nous aller là. Là, nous identifions, nous aller. C'est l'identité du peuple. Le temple, c'est le premier lieu des bénédictions de Dieu. Et c'est pour ça après Abraham, automatiquement mettre pied au côté, premier bagage, ils font tant d'adoration, ils font tant. Et puis, il fait un hôtel. Il dit son hôtel. Il dresse son hôtel. Aïe, aïe, aïe. Il dresse son hôtel pour être capable d'adorer bon Dieu. David disait, je suis dans la joie quand on me dit allons à la maison de l'Éternel. Psaume 122, verset 1. Il disait encore, je demande une chose à l'Éternel que je désire ardemment. Je voudrais habiter toute ma vie dans la maison de l'Éternel pour contempler la magnificence de l'Éternel et pour admirer son temple. Et dans le psaume 133, il va dire, nous lisons, voici oh, qu'il est doux, qu'il est agréable pour des frères de demeurer ensemble, etc., etc., etc. Car c'est là, waouh, c'est là, à le verbe des lieux, c'est là, dans le temple, que l'Éternel envoie la bénédiction, la vie pour l'éternité. Et dans le psaume 137, nous voyons une histoire. Le peuple, n'est-ce pas, les gens les gens qui sont à Babylone, ils ont pris plaisir avec les Juifs. Ils ont pris plaisir avec Israël. Et puis, Abdiou, chantez-nous des cantiques de Sion. Pourquoi nous qu'on chante, pourquoi nous qu'on fait, viens danser pour nous. Et le peuple a dit, peuple a gardé, peuple a arrêté carrément, peuple a dit, dans Somme 137, comment nous capables de chanter, chanter Sion, yo, sur une terre étrangère? Comment nous capables d'adorer bon Dieu noir sur une terre étrangère? Comment nous capables de danser pour bon Dieu sur une terre étrangère? Et puis, Jérusalem, c'est un blieur! Sion, c'est un blieur, ou met tout yem. C'est-à-dire, dans le psaume 77, nous allons voir, il n'y a pas de bénédiction pour le peuple sans le temple. Sans le temple. Parce que le temple, c'est un abri sûr. Le temple, pour le peuple, c'est le symbole de refuge. Symbole de refuge pour les affligés. Et lorsque Salomon a dédié le temple, c'est ça qu'il dit. Il dit, n'importe étranger, qu'il soit à côté ou sorti, depuis qu'il paraît là, il y a un espace pour eux-mêmes. Puis grave senti que yo bien son refuge temple c'est une identité qui est liée pour eux-mêmes. Le deuxième projet de Dieu pour son peuple, non seulement c'est un projet spirituel, mais tout dans même lié, c'est la restauration de la loi. Parce que pendant que le peuple a allé à Babylone, pas gain la loi encore, la loi pas parlé encore, c'est la restauration de la parole de Dieu. Ouais, c'est le réveil, n'est-ce pas, de la parole de Dieu. C'est le retour au culte d'adoration. C'est le retour à l'enseignement de la parole de Dieu. Et en 458, 457, le scribe Esdras, sous les ordres du roi Artaxerxès, est retourné à Babylone. Est retourné à Jérusalem. Pourquoi? Pour faire restaurer la loi. Pour le bail sens à culture, pour nous commencer à continuer, commencer à adorer et la enseigner la parole de Dieu. Et ça, c'était scribe Esdras qui t'a fait ça. La communauté juive est installée à Babylone, à Jérusalem et commençait à adorer le Seigneur. La loi révèle Dieu et la vie civile, spirituelle ou religieuse ont repris vie. À Jérusalem, je reprends ça. La loi révèle Dieu et la vie civile. La vie spirituelle et religieuse ont repris vie à Jérusalem à cause de la reconstruction du temple et à cause de la restauration de la loi à Jérusalem. Waouh, la vie repris vie. Vous voulez comprendre, frère Daniel? Côté loi bon Dieu pas là, côté qui pas gagne parole bon Dieu, côté qui pas gagne un temps pour bon Dieu, pas gagne la vie non plus. Pas gagne la vie, c'est sécheresse spirituelle. La connaissance et la pratique de la loi, de la parole de Dieu est la clé. Je reprends, la connaissance et la pratique de la loi, de la parole de Dieu sont la clé pour réussir avec Dieu. Et en Josué chapitre 1 verset 7-8, il dit, nous allons ça à autre voix. Il dit, Josué, fortifie-toi et prends courage. La parole, la dit comme ça que ce livre de la loi ne s'éloigne point de ta bouche. Et puis il dit, médite-le jour et nuit. Et c'est comme ça qu'il va gagner pour le capable de réussir dans tout ça qu'il gagne et pour le capable d'entreprendre. Et si nous regardons avec moi, dans Ézéchiel, chapitre 3, nous parlons comment la loi ça, comment la loi ça son bagay. C'est jodi a ouais mon apprenti avec parole, bon Dieu. Bagay ça, c'est bagay qui est important, oui. Et regardez, Ézéchiel 3, verset 1 à 3, il me dit, fils de l'homme, en bon créole, non mot, mange ce que tu trouves. Fils de l'homme, mange ce que tu trouves. Mange ce houlot et va, parle à la maison d'Israël.

fait me sentir bon. Le voyage la pire de passer plus gros parfum avant. Il fait me sentir bon. Et Somme 119, verset 11, va le dire. Je serre ta parole dans mon cœur pour ne pas pécher contre toi. Et dans, dans le verset 105, il va le dire. Ta parole est une lampe à mes pieds et une lumière sur moi. Ça veut dire que si on ne m'a pas de parole avec. Ou aveuglé, ou pas qu'on côté ou pralé, ou son machine qui a couru sans frein et sans lumière. Donc, mais la parole, elle vient changer. Donc, deuxième projet, premier projet, c'était projet temple, pas vrai? La reconstruction du temple, projet spirituel. Deuxième projet, la restauration de la parole, le retour à l'enseignement, le retour au culte d'adoration. Ah, le troisième projet que Dieu a pour son peuple, la reconstruction des murs de Jérusalem et réparer les remparts brûlés, les remparts dévastés. Et en 445 avant Jésus-Christ, Néhémie est retourné sous les ordres du roi Artaxerxès. Donc, premier départ là, premier contingent a été fait avec Zorobabel. Deuxième contingent avec Esdras. Et troisième contingent avec Néhémie. Esdras et Néhémie sous Artaxerxès et Zorobabel sous le roi Cyrus. La reconstruction des murs, c'est le symbole de sécurité. Aïe, aïe, aïe. Reconstruction mur, c'est symbole de sécurité. C'est symbole même la vie publique, même la vie politique. Aïe, aïe, aïe, c'est que vous avez fait, oui. Symbole de sécurité, symbole de protection, symbole d'intégrité et même la vie civile et politique. Je reprends. La reconstruction des murs signifie symbole de sécurité, symbole de protection, symbole d'intégrité et même symbole de la vie civile et politique. Tout est équilibré. La vie religieuse, ça reprend vie, pas vrai? La vie politique, ça reprend vie. La vie sociale, ça reprend... Waouh! La vie civile, tout bagaille a marché. Lorsque peuple là l'y retourne, tout est équilibré. La vie religieuse, la vie spirituelle, l'adoration, la reconnexion à l'éternel, la connaissance de la parole, la sécurité et la vie politique. Voilà, frère Aniel, cher Castille, les projets phares de l'éternel pour son peuple. Je connais les projets que j'ai formé sur vous. J'ai un projet pour me battre nos temples encore. J'ai un projet pour me faire nous rester dans pied dans la parole. J'ai un projet pour me mettre nous en sécurité. Mes projets, yo. En substance, pour que les projets puissent être réalisés, ça prend un retour à Dieu. Psaume 137, verset 4-6. Ça prend un Wanele, un 180. Vers Dieu. Ça prend un comeback. Sous pas font comeback avec bon Dieu. On retour avec bon Dieu. Ou pas de prospérité. Pas de projet. Ça prend aussi un retour à la parole. Il faut aimer la parole. Il faut se nourrir de la parole. Car l'homme ne vit pas seulement de pain, mais de toute parole qui sort de la bouche de Dieu. Ça prend aussi une reconsécration à la prière, un retour à la prière. Il faut établir des autels, alléluia, des autels de prière, des autels de consécration, des autels de jeûne. Et ça prend enfin une résurrection des ministères. Yes. Moun qui t'a employé, moun qui t'a travaillé dans le champ, bon Dieu, qui t'est allé à Babylone, et qu'on y a là, il repenti. Bon Dieu fait retourner, il a besoin de reprendre le travail encore. Deux textes, nous parlons dans 2 Rois 6. Dans 2 Rois 6, il a montré nous, il y a un prophète, un fils de prophète, n'est-ce pas, qui coupait des bois. Malheureusement, en coupant le bois, et puis la hache est tombée dans l'eau. Et puis, il s'est écrié à cet Élisée, « oh mon Seigneur, il est ma hache. » est tombé. Et puis, regardez, lorsque Élisée paraît, Élisée dit comme ça, qui côté est tombé, il dit cela, Élisée prend un poutre de bois, il a gagné en place là, et puis il a fait surnager le fer, et puis il dit le prendre. C'est-à-dire que monsieur a un ministère, vous comprenez ce que je dis là, il a un ministère, mais il n'est pas conforme

0: à ministère. Il était grand pile faille. Il pas vraiment réalisé les prérequis, n'est-ce pas, du ministère. Je veux dire, grand pile monde maintenant ministère. Ah, monde n'a pas vraiment qualifié pour ministère. Et puis nous fourrer, ça ses amis, etc. Nous fourrer. Et il fait, mais on connaît, bon Dieu a arraché ministère, non mais. Bon Dieu a arraché ministère parce que c'est pas, bon Dieu pas choisi pour ça. Mais si moun sa conscient, li repentant, li mande bon Dieu pardon, laisse que monsieur ouais fait à tomber. Parce que non, hache, la partie la plus importante dans une hache, ce n'est pas le bois, mais c'est le fer. C'est le fer. C'est abandon. D'ailleurs, c'est fait hache là tout. C'est fait hache là. Donc, si vous pas gagne hache là, ou gagne bois, bois pourri, c'est fini. C'est bois le gagne. Avec dit que c'est juste de nom, mais il pas gagne puissance. La hache, c'est la puissance. Gabriel me dit que c'est sans puissance, sans onction. Sans onction. Il a dirigé, il a prêché, et puis même côté, il a gourmé. Sans onction, sans ministère, sans puissance. Et puis, lorsque M. repenti, Élisée dit le prendre, reprendre, reprendre ministère. Ça, parce que le fait qu'il relaie, et son confession le fait, frère Aniel, il relaie Élisée comme prophète, son confession le fait. Ou besoin de confesser l'authentique ou bas, confesser devant l'homme de Dieu. Il confesse devant l'homme de Dieu, et puis l'homme de Dieu a accepté pour le retourner dans le ministère, et puis il a repris. Il a ressuscité le ministère, li, et puis il dit le prendre. Je dis à mander à tout le monde qui est dans l'église, peut-être que ça te passe, ou quitter le ministère, ou quitter le choral là, ou quitter la direction, ou quitter l'église là, ou pas venir à l'étude encore, ou pas venir faire travail, ou pas venir nettoyer l'église, ou pas faire ça au débord fait, ou pas conduire machine encore à chercher le monde, etc. Je demande, s'il vous plaît, retournez pour le ministère. Retournez. Si vous êtes conscient que bon Dieu est bon ministère, c'est pas un pasteur de baoul, c'est pas un ami de baoul, c'est pas un monde, c'est bon Dieu de baoul, ou retournez. Même quand tu prends échec, même quand tu prends humiliation, même quand tu prends garder tel que soit ça mon fort, garder c'est pour bon Dieu ou à travail. Monsieur a repris un ministère. Et dans le psaume 57, verset 8, il montre que, je ne sais pas message ça dans l'église, moi, il y a l'heure. Dans le psaume 57, verset 8, David est un seul grand ministère. C'est un gros musicien, mais il a joué tout plus fort instrument. Mais plus gros instrument David te conjoué, eh bien, c'était une flûte, c'était une harpe comme adorateur. Regardez, psaume 57, verset 8. Mon cœur est affermi, ô Dieu. Mon cœur est affermi. Je chanterai, je ferai retentir mes instruments. Yes, David qui a parlé, oui. Réveille-toi, mon âme. Réveillez-vous, mon luth et ma harpe. Je réveillerai l'aurore. Je te louerai parmi les peuples, Seigneur. Je te louerai parmi les nations. Regardez, David, à un moment, frère Aniel, frère Castille, David est tombé. David sentit qu'il était découragé. Il était fatigué. C'est comme si David était, il était croqué, talonné, un côté, donné un côté, et il mettait un côté. Et puis, c'est comme on joue à football. Qui prend soulier football, il mettait l'autre côté. Vous comprenez? Et puis il dit, pas jouer encore. David était comme ça. Mais David dit, vont côté, il n'est pas capable de continuer. David dit, il n'est pas capable de continuer pour ne pas chanter. Parce que seul don David, le plus grand don David, c'est adorateur. Vous comprenez? C'est adorateur lié, David, c'est gros musicien lié, c'est vrai. Mais puis, flûte lui, il croit qu'il y a l'autre côté. Appli, il croit qu'il y a l'autre côté. Et puis il dit, réveillez-vous, mon luth et ma harpe. Réveillez-vous. Mon lutte et ma harpe. Comme adorateur, peut-être il avait relâché à cause des problèmes, mais il a repris son ministère. Et puis il dit, réveillez-vous, mon lutte. Hey, frère Aniel, m'pas parler avec ces cassis. Peut-être oui et non. M'pas parler au monde là, qui était chaud, qui était intéressé, qui était toujours là, dans le travail là, matin, midi, soir, où il n'y a pas besoin de l'eau, toujours là, mais ça te passe, ça fait 3 mois ou pas, well. Ça fait 2 mois ou pas, ou qu'on a dit, ma prête la caille, moi, ma prenne en ligne, ma joie, non, prends instrument, prends ministère, à côté, bon Dieu, t'es baou là. Et puis, à l'exercer ministère, David dit, réveillez-vous, mon luth et ma harpe.
1: et je réveillerai l'aurore. Regardez, David dit, c'est pas soleil qui vient lever sous moi. C'est moi-même qui va le réveiller là. Oh, alléluia. Habituellement, c'est le roi qui se réveille. C'est le roi qui réveille aussi. Mais David voulait anticiper la grâce. Il voulait anticiper la justice et les bénédictions de Dieu. Ah, regardez, frère Daniel, frère Castille, pasteur Cap Couté, bien-aimé Cap Couté, les gens de par la foi Cap Couté. Réveillez-vous! Et réveillez votre ministère. Suspend, dormi, sois-tu dans ton père côté nous hier. Réveillez-nous, prends ministère nous. Jeune Cap Couté, là. Prends le diac qui devant aller. Retournez. Aiguisez votre outil. Aiguisez votre outil. Retournez dans le ministère encore. Et que toutes les conditions sont réunies, l'Éternel proclamera votre délivrance. Aïe, aïe, aïe. Et bon Dieu, prête dire avec le peuple là, je connais les projets que j'ai formés sur vos projets de paix et, non de malheur. Ah ben oui, vous allez voir. En Ésaïe 61, il dit, vous serez l'objet de toutes les grâces de Dieu. Waouh! Lorsque nous prenons bon Dieu au sérieux, non seulement vous serez l'objet de toute la grâce de Dieu, Ésaïe 61, vous serez les consacrés de l'Éternel. Vous aurez une huile de joie, les consacrés de l'Éternel. Vous serez la plantation de l'Ésaïe 61. Vous serez la plantation de l'Éternel. Vous serez le jardin bien-aimé dont l'Éternel en prendra soin. Alléluia. Vous aurez une portion double. Et vous posséderez le pays dans le double dans le pays. Verset 7. Ésaïe 61, verset 7. Est-ce qu'on va lire, frère Daniel? Ésaïe 61, verset 7. Non, mais mon Dieu, ouais. Lorsque mes projets budgétaires pour le peuple là, un projet temple, un projet spirituel, un projet retour à la parole, restauration à la parole, un projet de sécurité avec la construction du temple, et puis il dit, regardez, comme la construction des murailles, et puis il dit, regardez, là nous faisons toute la grâce au bien, vous serez l'objet de toutes les grâces de Dieu. Vous serez les consacrés de l'Éternel. Ésaïe 61. Une huile de joie sur vous. Vous serez la plantation de l'Éternel. Vous serez le jardin bien-aimé dont il prendra soin. Vous aurez, et ça me pire, mais, une portion double. Ça veut dire que c'est comme Job. Sortez perdu, doublement, on va le recevoir maintenant. Et vous posséderez le double dans le pays. Regardez, est-ce que je viens de dire? Oui, vous aurez le double dans le pays. Ça c'est la réussite. Total.
2: Au lieu de votre opprobre, vous aurez une portion d'homme.
1: Yep.
2: Au lieu de l'ignominie,
1: yes.
2: Ils seront joyeux de leur part.
1: Amen.
2: Ils posséderont ainsi le double dans leur pays.
1: Yes.
2: Et leur joie sera éternelle.
1: Yes. Vous serez appelés la race bénie de l'Éternel. Vous serez appelés la race bénie de l'Éternel. Ésaïe 62 dit, vous allez jouir d'une préférence spéciale de l'Éternel. Pour l'amour de Sion. Bon Dieu a parlé, oui. Pour l'amour de Sion. Pour l'amour de Jérusalem. Oui. Je ne me tairai point. Pour l'amour de Jérusalem. Je ne prendrai point de repos jusqu'à ce que son salut paraisse comme l'aurore et sa délivrance comme un flambeau qui s'allume. Bon Dieu pas fait en rien à demi. Bon Dieu pas fait en rien à moitié. Lorsque il dit que projet, c'est pas projet comme si c'est route pour la sécaille, etc. Et pas ça, le dit. C'est un projet spirituel. Hein? Projet spirituel. Nous sommes dans un processus avec Dieu. Plus haut, plus loin avec Dieu. Nous sommes dans un processus. Soit on va passer misère, ou on a pris plaisir à votre dit, c'est un processus à mieux. Parce que le processus a un commencement, on fait, pas vrai? Du côté le commencé, du côté la fini. Nous avons un processus avec un bon Dieu. Du côté parcours, nous parcours avec bon Dieu. Il y a un prophète, il y a une formule qui dit, P plus équation, P plus P égale P. P plus P égale P. Prière, temple, oui, plus parole. Égale puissance. P plus P égale P. Prière plus parole égale puissance. Égale délivrance. Égale victoire. Égale réussite. Depuis c'est moi qui n'a prière. Depuis c'est moi qui n'a parole. Depuis c'est moi qui a jeûné. Qui a consacré. Gardez. Ou chita bon côté délivrance. Ou chita bon côté victoire. Ou chita bon côté réussite. Ou chita bon côté progrès. Voilà. Je connais les projets que j'ai formés sur vous. Projets qui donnent la paix. Projet qui assure l'avenir et l'espérance. C'est-à-dire, ça prend toujours un retour à Dieu. Pour bénéficier projet ça, pour vivre projet ça yo, pour gagner projet ça yo, faut retourner à Dieu, un retour à Dieu, un retour à la parole, un retour à la prière et un retour au ministère abandonné. Que le Seigneur vous garde, que le Seigneur vous bénisse et mettez en pratique la parole ça. Bon Dieu bénisse.

0: Bon, voilà, nous sommes arrivés au moment où nous devons écouter la rubrique de notre frère Aniel. Oui. C'est pour nous un plaisir. Frère Aniel, toujours un plaisir pour nous capables de gagner avec nous. Alors, je dis, de qui ça qu'on parle pas la peuple là même?
1: Ben, je dis, moi, pour parler avec un groupe de monde en particulier, avec mon lacay. Et c'est pas vraiment pour tout le monde. Okay. Et titre chronique là, c'est à la recherche de personnes engagées. À la recherche de personnes engagées. E accent aigu et engagées, E accent aigu, E. Des deux sexes.
0: Attends, attends. À la recherche de personnes
1: engagées.
0: Ou dire, et comment engager avec vous dire?
1: Masculin et féminin.
0: Ah, ça dégueu.
1: Fille comme garçon.
0: Ok, ok, ok, ok. Ah, yeah. Ok, ok, ok.
1: Donc, nous, comme de quelle institution vous voulez parler?
0: Non.
1: Alors, on m'a parlé de l'église.
0: Ah, ok.
1: Alors, on m'a parlé de l'église. Ou qu'à remplacer moi engagé à tout par serviteur et servante. À la recherche des serviteurs et des servantes.
0: Pas engagé, c'est des personnes, mon personne, non. Personne n'a qu'à remplacer à la recherche des serviteurs
1: et des servantes.
0: Des serviteurs et des servantes engagés.
1: Oui.
0: Ok, ok, ok, ok, d'accord.
1: Donc, la plupart des chrétiens chrétiennes, je le vous dis, il y a parlé. Et moi, je constate que vous venez à l'église seulement le dimanche, vous priez, vous adorez, vous entendez des messages, puis vous retournez à la caillou. Puis dimanche prochain encore, c'est le même bagarre. Et semaine après semaine, mois après mois, puis année après année, c'est la même routine. Non? Et mon saillot prétend qu'il a servi, mon Dieu. Allô?
2: Allô?
1: Est-ce qu'il y a un monde qui a dit côté service là, il est là? Je viens de l'église, je m'adore, je prie, je chante, je donne des messages, je retourne à la caille. Puis dimanche prochain, semaine après semaine, c'est même routine. Dis qui boit service là, il est là. Qui service ou bail? Où Dieu a servi, mon Dieu? À la longue, moi, fini par constater tout dans quelques églises qui m'allaient. C'est un poignet de monde qui est engagé vraiment dans le travail de Dieu. Un poignet de monde. On ne peut pas mettre un nom parce que les cas variés dans chaque église dépendant de grosse l'église. Ce qui fait que travail n'en vient sous responsabilité de quelques personnes. Et moun sa yo ou reconnaît yo, c'est moun qui plus entourage dirigeant, qui entourage pasteur. C'est eux même qui fait même travail yo. Mais tout reste l'église à pasteur civil, yo pas impliqué vraiment dans le champ de Dieu. C'est ça, femme dit, tu te connais là, à la recherche des personnes engagées dans le travail de Dieu. L'Église a besoin de ça en pile.
0: Alors. Où est-ce que j'ai touché même ça, M.
1: Dudan?
0: À la résurrection des ministères abandonnés, vous voyez.
1: Oui, plusieurs fois, plusieurs connais qui me présentaient, ouais. Toujours, souvent, comme c'est noté.
0: Nous te parler, nous te communiquer.
1: Non, non, non. Nous tapons le sol, l'école du dimanche tout. Puis, message là, vraiment, c'est comme si c'était même pas là que tu as parlé.
0: Yeah, yeah.
1: Bon, en tout cas, c'est grâce. Alors, nous continuons. Maintenant, moi, je ne pas là pour me pointer pièce. Mais maintenant, et tout, est-ce que c'est un vrai serviteur. Est-ce que c'est un vrai servant? Parce que c'est ça nos besoins dans l'église. Deuxièmement, tout le monde a dit qu'il y aurait même bon Dieu. Est-ce que c'est vrai? Jésus t'a posé, Simon Pierre, question, m'aimes-tu plus que même ceci? Oui, Seigneur, tu sais bien que je t'aime. Elle t'a posé question même trois fois. Et Jésus te répond, si tu m'aimes, Simon, paie mes brebis. En d'autres termes, prends soin de mon mouton. Qui ça, paie mes brebis, a voulu dire seul, vraiment. Dieu a aussi dit, si vous m'aimez, gardez mes commandements. Il a dit aussi, le Fils de l'homme est venu pour servir et non pour être servi. Dans l'église Jodia, est-ce qu'il y a quelqu'un qui a servi encore? Tout le monde voulait, chita, puis pour yo, jouer un service. Mais le monde pas voulu faire travail bon Dieu encore. Pour que ça? Parce que tout le monde est occupé. Il n'y a pas de temps. Petit temps qui était là, pas arrêté pour ta faire œuvre, Jésus m'a demandé pour faire. Et ça m'a dit là, c'est surtout dans l'église. Tout travail là, pas qu'à arrêter sous tête pasteur, sous tête dirigeant seulement. Donc, quand on est un monde qui est malade, tout autant, c'est pas pasteur. Qui n'est pas satisfait. Et bien souvent, parce qu'il y a qu'on délégué, dirigeant qu'on délégué au monde pour aller au monde, pour aller prier avec elle. Mais c'est pas ça qu'elle voulait. Ouais. Il dit tout, content de vous dire, travail là en pile, mais manqué ouvrier. Semblait. Ou bien nous pas qu'on prie, parce que plus loin, verset a dit, priez donc le maître de la moisson d'envoyer des ouvriers dans sa moisson. Si il y a quelqu'un qui attend de nous là, m'a fini, matin, hein? Nous faisons une évaluation. Pour garder pour eux, si vous faites partie de monde qui est impliqué dans l'église. Nous avons dit qu'il est engagé. Est-ce qu'on fait partie de monde qui est engagé d'après message? Parce que c'est le chose de prêcher là. Qui est dans l'église. Et si vous avez pensé, ou t'as dit, je suis un monde qui passe un pile temps dans l'église, je fais un travail.
0: Non, pas j'en fais un travail.
1: Je t'ai aimé pour ta lit. Pour t'apprendre en considération Luc 17, verset 10, puis Matthieu 25, verset 30.
0: Vous finissez?
1: C'est quoi ça, me finit?
0: Bon, mon cher, au vote, on vient avec un rubrique là, on s'est cassé. Femme en ordre, est-ce que tu es là?
2: Oui, je suis là, j'ai bien écouté.
0: Excusez-moi, je vais te mettre casse, moi, je vais te mettre casse, ok?
1: Ah, ok, d'accord.
0: Écoutez, moi, je vais te non, pas que t'as, mais c'est tellement important là. Moi-même, quand t'as fait notre moi là avec vous, ah, moi-même, je connais trois types de personnes à l'église.
1: Oui.
0: Ou trois types de chrétiens. Ah, des gens qui sont là comme ça, qui n'ont aucune attache.
1: Oui.
0: Ouais. D'autres qui refusent, n'est-ce pas, d'impliquer, de s'impliquer. D'autres qui refusent de s'engager. Mm-hmm. Et d'autres, en fait, qui servent Dieu fidèlement. Ah, mais m'accepter parce que c'est biblique, hein? La Bible dit ceux qui me disent Seigneur, Seigneur, Matthieu 7, 21, n'entreront pas tous dans le royaume de Dieu. Il y a toujours trois catégories de ces gens-là à l'église, hein? Le chrétien charnel ou spirituel.
1: Exact.
0: Le chrétien charnel, c'est pas spirituel. Et pas spirituel,
1: chrétien charnel, spirituel.
0: Non, le chrétien charnel est superficiel.
1: Okay.
0: Le chrétien charnel superficiel qu'il a. Et puis, c'est à la surface.
1: Juste là.
0: À la surface.
1: Ouais.
0: Le chrétien, c'est chrétien religieux.
1: Mm-hmm.
0: religieux, ils sont très religieux. Très religieux. Mais ils n'ont pas gagné encore la caillou. Pas de voix ou religieux. Bah, etc. Et puis aussi le chrétien spirituel, ou le chrétien qui sert Dieu avec amour, par
1: fidèlement.
0: Amour. Et fidèlement, avec oui. fidélité.
1: Yes.
0: Donc, il faut attendre à ce que nous ayons trois groupes saillots.
1: Dans l'église.
0: Jusqu'à ce que Christ retourne.
1: Oui.
0: Nous avons trois groupes saillots dans l'église.
1: A toujours gagné.
0: Oh, a toujours gagné. Mais moi-même, j'ai dit que. Vous connaissez toujours la rédemption de un texte, la rédemption de un bail. Nous nous avons porté la rédemption. Les gens qui sont chrétiens charnel ou superficiels, on fait effort pour nous voir si nous allons tomber dans le chrétien spirituel ou chrétien par fidélité, avec fidélité, avec amour. Les gens qui sont chrétiens.
1: Authentique.
0: Authentique. Les gens qui sont chrétiens religieux, on nous voit si nous allons changer quand. Pour nous avoir vraiment des vrais serviteurs, comme on se dit. Des serviteurs authentiques. Et ou même qui des serviteurs authentiques, fait plus effort pour être authentique devant bon Dieu. C'est Renaissance qui m'a porté.
1: Et moi, t'es bail de référence, mais moi, par étant Léo, c'est Luc 17, verset 10, qui dit vous de même, quand vous avez fait tout ce qui vous a été ordonné, dites nous sommes des serviteurs inutiles. Nous avons fait ce que nous devions faire.
0: Nous devions faire, yes, yes.
1: Pas penser que... Il y a des gens qui pensent que le travail dans l'église, c'est pour bon Dieu. C'est pour le bon.
0: Mais après, tu peux dire ça.
1: C'est pour
0: le
1: bon.
0: Si je ne le fais parce que la nécessité
1: m'est imposée.
0: Oui. Vous voyez, donc c'est...
1: Bénéfice là, c'est moi qui tire.
0: Yes, yes, yes. Bon, Famano, qu'est-ce que t'en dis, quoi, hein?
2: Oh mon Dieu, c'est un très, très bon sujet. C'est un sujet d'actualité.
0: Oh yes.
2: Et aussi en même temps, c'est compliqué. C'est compliqué parce que nous ne pouvons pas changer les gens. Nous ne pouvons pas changer les gens. C'est vrai que nous motivons les gens, mais malheureusement, on est dans un siècle et la Bible nous avertit. Où l'amour du plus grand nombre se refroidira. On est dans un siècle où les gens courent vers la prospérité, vers l'argent.
0: La religion.
2: Exact. Et puis, comme le proverbe nous le dit, le Seigneur, la parole de Dieu, il dit « Incline mon cœur vers tes préceptes et non vers le gain. » L'objectif a changé. Les gens, leur objectif, c'est pas comme tu parles de gens engagés. Quand on parle de gens engagés, on parle de sacrifice, on parle de dévouement,
1: yes.
2: On parle d'amour, d'engouement.
1: Exact.
0: Mais
2: comme tu avais commencé ta rubrique en disant, c'est là le bobo, tu as mis le point, le doigt. Les gens viennent à l'église le dimanche, prennent un culte, puis retournent au dimanche. Donc, où est la vie?
0: Ce sont les religieux, ça. C'est les religieux.
2: Où ouais. est la vie de l'église?
0: C'est les religieux, quoi.
2: Ouais. C'est pour cela. Si, par exemple, moi, j'irai visiter certaines églises, j'irai pas le dimanche. J'irai peut-être dans une étude biblique, dans un temps de prière. Et là, c'est là que tu vois le noyau de l'église.
1: Exact.
2: La vraie église. Et c'est pour cela, quand Jésus reviendra, oui, est-ce qu'il trouvera de la foi sur la terre? Et c'est là que nous comprenons l'effet de la foule. L'effet de la foule. Et ce n'est pas une foule que Dieu vient chercher, mais Dieu vient chercher un cœur qui est à lui, un cœur engagé, un cœur
0: yes.
2: Qui aime le Seigneur. Donc moi... Quand tu dis ces paroles-là, est-ce que dimanche après dimanche, c'est la même routine? Mais la question est, où est l'amour du Seigneur? Où est l'amour de la prière? Où est l'amour de la parole?
0: Alors voilà, merci, Favonard, c'est tout dit. Ah, waouh, c'est bien, c'est très bien. Oui, j'aime ça. Les trois qualités de... Chant à l'église. les trois qualités de personne à l'église ou des chrétiens à l'église. C'est très très important. Mon superficiel yo, mon religieux yo, mon spirituel yo. Ah, hein?
1: Alors, pasteur Sylvain et Sœur objectif, rubrique ça matin, c'est pour nous encourager.
0: Ouais.
1: Si quelqu'un capte en là, pour nous capables impliquer. Bon, demandez-nous pour nous capables de travailler l'église avec un peu de monde. Nous pas capables de n'observer bon Dieu, puis nous étions deux bras croisés l'église.
0: Et c'est pour tes samedi émission ça, son émission de la rédemption spirituelle. Nous pas là pour nous craser le monde. Exact. Son émission de la rédemption spirituelle.
1: Tout à fait.
0: Levez.
1: Lève-toi.
0: Montez, pirou. D'ailleurs, pas de nous bagaille. Mm-hmm. Yo dit le combat, j'ai combattu le bon combat, etc.
1: Mm-hmm.
0: Le plus grand combat qu'on a, après combat qu'on nous mène contre Satan, etc., puis le combat que nous menons, c'est
1: contre nous-mêmes.
0: C'est contre nous-mêmes pour nous mener combat, oui. C'est bien. Parce que vous avez des attitudes, nous avons fait un goût, mais nous avons grasé.
2: Et Daniel, sans vous couper, pasteur, et c'est pour cela qu'on se retrouve, c'est toujours les mêmes dirigeants.
1: Exact.
2: Toujours les mêmes prédicateurs.
1: On sait le monde qui a prié. C'est même prié.
2: Parce que les gens ne veulent pas faire valoir leurs dons. C'est pas, d'ailleurs, ce n'est pas ça qui les intéresse. Tu comprends ce que je veux dire?
0: Et puis, ils aiment le satouko aussi. Hein? Ça veut dire qu'ils étaient là sans changement. Mais qu'ils étaient là comme ça et puis ils n'ont pas besoin de faire aucun changement.
1: C'est bien dommage. Moi, je pensais que Gontier Foy qui doit faire des deux côtés. Yeah. Des participants, mais aussi des de certains dirigeants. Aussi.
0: Ah, mais mon cher Mabo, même quand dirigeant au bail problème, même capable de dire, il a ouvert quatre dates en pile là-dedans parce que il dit que la moisson est grande.
1: Il y a peu d'ouvriers.
0: Parce que moi-même, je ne sais pas qui ça me fait encore pour chercher le monde. Mais j'ai l'impression que va prêcher dans les oreilles sourdes.
1: Dans le vide.
0: Dans le vide, ouais. Donc, je ne vais pas engager. Ou pas pas engager ça. C'est une grosse affaire, papa. Je ne vais engager dans toutes les affaires. Seul dans le bon Dieu, je ne vais pas engager.
1: Eh bien. Mais bon Dieu, parler tout ça, il dit. Non.
0: Il fait les gens ouvrir.
1: Il dit, ou pas investir. Non, Paul, il dit, vous avez moissonné, mais j'ai soufflé dessus.
0: Oh, mais il y a un texte.
1: Non,
0: c'est récemment. Il y a un métier, et puis c'est comme si c'était des paniers sans fond, et puis il y a perdu. Dans AG, il dit ça, vous comprenez?
1: Il dit, récolte pour ta guerre, ok, ou pas guerre. Parce que vous ne pouvez pas travailler pour des priorités.
0: Exactement. En tout cas, femme en ordre, prépare-toi, parce que c'est ta chanson pour la prière qui arrive. Merci, frère Aniel. Je dis à moi, nous t'es venu vraiment pour nous décostombrer radio avec sujet, vous comprenez? Merci, c'est un plaisir.
1: Femme
0: en ordre, nous avons côté nous pour aller. En a gardé au milieu des combats, qui ça nous peut le faire? Et c'est encore Maggie Blanchard qui va chanter pour nous. Des combats, combats au là par tous côtés. En entendant ça. Quand le...

0: Alors, Famanon, c'est pour nous un plaisir pour nous remettre au micro pour la prière, mais surtout pour la famille. Pétiote Jean-François qui traverse des moments vraiment difficiles ces temps-ci et surtout cette semaine. Cette semaine, c'est une semaine de dur labeur pour cette famille. Nous allons prier afin que le Seigneur, n'est-ce pas, leur donne beaucoup de force pour pouvoir passer à travers. C'est pas facile. Voir partir un être cher, c'est pas facile de vivre ça. Et ce deuil, n'est-ce pas, peut durer longtemps. Ça peut durer longtemps. Ça peut prendre le temps qu'il faudra, mais cependant, si le Seigneur est avec eux, eh bien, il a su monter le campant là quand même. Il a monté le quand même et puis il a privé au sommet. Donc nous prions pour la sœur Natacha, le frère Grégory, le frère Sabala Pichot dont la femme est partie. Nous prions pour les enfants Sarah, Nathanaël, les autres enfants qui sont aux États-Unis. Donc toutes les personnes, notamment ceux qui vont venir pour les encourager cette semaine pour que le Seigneur soit capable de effectuer un bon voyage. Voilà, femme en ordre, merci et bon ministère encore d'intercession.
1: Amen. Dieu puissant, Dieu fort, Dieu grand, Père d'amour, de grâce, nous venons à toi car tu es notre Dieu. Nous venons à toi car tu es notre Père. Nous venons à toi car tu es notre secours. Un secours qui ne manque jamais dans la détresse. Seigneur, nous te bénissons, nous t'élevons, nous te magnifions. Oui, Seigneur, comme le sommier nous dit si bien, Éternel, que ton nom est magnifique sur toute la terre. Tu es le Dieu de la vie, tu es le Dieu de la paix, de la joie, Seigneur. Nous venons à toi, Père, parce que nous reconnaissons en toi, notre Sauveur, que tu as monté la croix pour nous donner la vie en abondance. Tu as pris sur toi nos douleurs. Tu as pris sur toi notre ignominie, notre opprobre, nos péchés, nos iniquités. Tu as été brisé pour nos péchés, humilié, frappé. Le châtiment qui nous donne la paix est tombé sur toi, Seigneur. Tu as pris notre châtiment pour que nous ayons la vie, pour que nous ayons la paix, la joie en Jésus-Christ. Seigneur, nous t'élevons cet auditoire ce matin et nous voulons te dire, Seigneur, d'abord merci. Merci pour le pasteur Civil dont tu t'es servi puissamment ce matin pour proclamer ta parole. Merci pour le frère Agnès dont tu t'es servi puissamment pour proclamer ta parole, Seigneur. Nous te disons merci, Père. Mais nous voulons t'élever, Seigneur, les gens ce matin qui souffrent, les gens qui pleurent, les gens, Seigneur, qui sont en proie à des tourments de toutes sortes, mon Dieu. Nous te demandons de les visiter, ô Père, de les toucher, de les guérir. Nous pensons ce matin à la sœur Carole Métellus, ô béni sa famille, mon Dieu. Nous pensons à la sœur Anne-Marie Méant, à la sœur Imadelva, à la sœur Savina et famille, mon Dieu. Ô Seigneur, tout notre auditoire, tous les noms cités ce matin par pasteur Civil Sauveur dans la salutation. Nous pensons à la sœur Thérèse de Gazon, mon Dieu. Nous pensons à la sœur Philomena, cher Sauveur. daigne les visiter ce matin. Nous pensons au frère Sénestorm, au frère Smith, Seigneur, au frère Lucien Odiger, notre sœur Paulette, au Père. Nous pensons au notre Dieu, à tous nos fans, à l'émission Sur les ailes de la foi, à tous nos supporters, nos participants, Seigneur, à la sœur Yva Malvoisin, la sœur Julie, au notre Dieu, que tu puisses toucher ce matin, que tu puisses guérir, Seigneur, car ton cœur est pour nous, mon Dieu, alléluia. Nous pensons aux endeuillés ce matin, à la famille Pétiot, cher Sauveur, que tu puisses consoler Natacha, Seigneur, que tu puisses fortifier notre papy Bas, le frère Sabala Pétiot, Seigneur, que tu puisses l'entourer de tes bras d'amour, Seigneur, et qu'il puisse déposer à tes pieds, ô mon Dieu, ses fardeaux et ses soucis. Mon Dieu, que tu puisses libérer son cœur et son âme au Saint-Esprit de Dieu, car toi seul peux le faire. Tu connais, Seigneur, nos bobos et nos difficultés. Nous te prions pour le frère Grégory, Seigneur, les enfants, la famille, les sœurs en Floride, Seigneur, et toutes les amies qui doivent se déplacer cette fin de semaine. Père Seigneur, nous te demandons, Seigneur, que ta protection, que ta main soit sur eux, ô notre Dieu. Et nous te demandons, Seigneur, qu'il n'y ait aucun accident, aucun malheur, Seigneur, durant cette fin de semaine, ô mon Dieu. Que ta bonne main soit sur ton Église, sur ton peuple, sur cette famille, mon Dieu. Je te prie, Seigneur, d'amener, Seigneur, ta parole dans leur cœur, que ta parole puisse trouver un chemin, Seigneur, dans le cœur de cette famille. Car les cœurs du méchant glacé, Seigneur, tu peux les briser, tu peux restaurer. Tu peux délivrer, mon Dieu, car c'est toi qui changes les cœurs. Tu n'es pas venu pour ceux et celles qui étaient en bonne santé, mais tu es venu, Seigneur, pour les malades, pour les cœurs endoloris, pour les cœurs, Seigneur, dont nous ne voyons plus d'espoir, mais tu es le Dieu qui agit au-delà. Père, nous te demandons ta force ce matin, ta grâce, et que tu puisses sécher les pleurs, tu cesses les larmes. Oui, ce n'est pas facile, le départ d'un être cher, mon Dieu, mais tu es le Dieu de toute consolation. Tu sais comment guérir nos cœurs brisés, mon Dieu. Seigneur, je te prie pour la nation québécoise, qui bientôt doit se présenter aux urnes, ô notre Dieu. Nous te demandons, Seigneur, de prendre le contrôle de cette élection, de prendre le contrôle de la personne que tu mettras à la tête du Québec pour diriger cette nation, mon Dieu. Je te demande sagesse, intelligence, compréhension, discernement, Seigneur, pour tous ceux et celles qui sont élevés en dignité, qui nous gouvernent, mon Dieu. Père, que ta bonne main soit sur nous. Nous avons besoin de ta grâce. Nous avons besoin de ta paix. Nous avons besoin de ton amour. Que nos cœurs se collent à toi. Que nos vies se collent à toi. Que nos pensées, Seigneur, se collent à toi. Ô mon Dieu, que tu puisses prendre le contrôle, Père Saint. Merci pour tous les chants qui ont été chantés, proclamés sur cette plateforme ce matin. Que tu guérisses nos cœurs, Père. Visite les centres d'hébergement. Visite les personnes âgées. Visite nos hommes, nos femmes. Seigneur, il y en a qui se trouvent dans des tunnels, mon Dieu. Que tu puisses entrer dans ces tunnels et mettre la lumière, mon Dieu, apporter la lumière ce matin. Éclaire nos ténèbres, mon Dieu. Je te prie pour nos jeunes filles, nos jeunes garçons, mon Dieu, que tu puisses attirer leur cœur, leur vie à toi, Père Saint. Nous te prions, Seigneur, pour le peuple haïtien du côté des États-Unis. Seigneur, que tu puisses accorder victoire, délivrance et liberté. Nous te prions pour la nation haïtienne, mon Dieu, reconstruit, rebâti, Seigneur. Nous savons que rien n'est impossible à toi et que tu es le Dieu de toutes circonstances. Et nous savons qu'en ton temps, Seigneur, tu fais toutes choses merveilleuses. Seigneur, tes promesses sont certaines et véritables. Nous t'élevons ce matin. Ô Père, nous magnifions ta sainteté et ta grandeur. Cher Sauveur, entoure-nous de tes bras d'amour, ô notre Dieu, et garde-nous en toi, Seigneur. Nous te remettons la sœur Violette pour son action de grâce, le premier samedi du mois de novembre, Seigneur Dieu. Je te prie de la bénir et de préparer, Seigneur, d'ores et déjà, cette action de grâce. Et nous te prions également pour l'Église par la foi de l'ACM dans cette même fin de semaine qui aura le réveil des dames. Seigneur, que tu puisses nous réveiller, que tu puisses nous guider, Seigneur. Je t'élève encore une fois la nation, ô notre Dieu. Nous te reconnaissons comme le dominateur des peuples, comme le Dieu en contrôle, oui. Seigneur, tu n'as pas perdu le contrôle de cette création, mon Dieu. Seigneur, bénis-nous ce matin, remplis-nous et garde-nous en toi. C'est là notre prière devant toi, dans le nom précieux de Jésus que nous avons prié ce matin. Amen.

Quelqu'un veut intervenir à l'émission? C'est le 514-790-0251. Il n'est pas encore trop tard. Vous pouvez toujours appeler. Ça nous ferait plaisir de vous accueillir sur le plateau de l'émission sur Les Ailes de la Foi. L'émission qui est animée par Frère Aniel, la femme en or de moi-même, votre serviteur.

0: Femme Manon de Frère Aniel, m'a posé une question rapidement. Qu'en pensez-vous de, effectivement, de Jérémie 29, verset 11, texte sur lequel je viens de prêcher? Est-ce que vous avez compris la démarche que j'avais faite avec le texte et en ce qui concerne le projet?
1: Oui, son démarche qui est noble, comme nous tape des ordons, son verset comme nous n'y aurait même appel, parce que l'écoléo a réalité. Mais près de vous, Potéa, jamais je ne me contente.
0: Ok, yes, c'est ça.
1: Ouais.
0: Ok, femme en onde.
2: Oui, merci. C'est un beau texte. Un texte que nous aimons. Mais ce matin, tu as replacé le texte dans son contexte.
0: Yes.
2: Et nous a fait comprendre, effectivement, c'est le but, hein? Projet de restauration, projet de.

0: Laetitia, ça, on a bébé, oui. Mes pensées ne, vaut, ne sont pas vos pensées.
1: C'est ça, tu vois.
0: Mais pas les mêmes pensées.
1: Pas les mêmes pensées, c'est vrai.
0: Bon Dieu à la verticale, même nous à l'horizontale.
1: À l'horizontale,
2: ouais. Exactement, yeah, c'est ça. Les gens.
1: Et comme.
2: Nous avons des pensées de prospérité, mais des prospérité matérielle.
1: Yeah.
2: C'est ça qu'un pasteur va dire, projet spirituel.
1: Comme tu dis, c'est un texte empathie sacrifié.
0: Ouais.
2: Oui,
1: il crucifie le texte, il assassine le texte là. Mais nous-mêmes, comme quand il se dit, il faut nous replacer le texte dans le contexte. Là. Parce qu'il y a un contexte. Hein? À côté du contexte, hein? Ou qu'on va faire une sortie pour chercher d'autres choses. Mais on pas qu'à banaliser le contexte et puis pour refaire.
0: Exact.
1: Il a dit ça. Et me dit pas qu'il y a un projet pour un peuple sans identité.
0: Non.
1: Sans identité, sans amen. Dieu, sans patrie. Pas qu'il y a un projet pour vous.
0: Identité, nous, c'est dans le bon Dieu.
1: Exactement.
0: Si je réussis, c'est bon Dieu qui fait moi ici.
1: Et c'est bon Dieu même qui identité, non?
0: Oui, oui, oui, tout à fait.
1: Yes, c'est ça.
0: Qui suis-je sans Dieu? Rien.
1: Yes, amen.

0: Ben nous arrivons dans la dernière ligne droite de l'émission. On a fait un dernier tour de table. Hein. Frère Aniel, quel est donc ton dernier mot au public?
1: Ben, bon Dieu, qu'on projet mieux. Mm-hmm. Mais que les recentrer au bout.
0: Recentrer au bout. Amen. Favanon, ton dernier mot au public.
2: Ben, nous reprenons encore la même parole. Dieu a un projet pour vous. Hein? Et Pasteur disait bien les projets qu'il a formés hein, avant la fondation du monde.
0: Oh yes,
2: Dieu
0: yes.
2: Dieu a un projet pour nous, donc il ne faut pas désespérer. Que nous soyons pleinement dans la volonté du Seigneur.
0: Et je te dis un bagage. Projet nous aussi, tu as l'abtenu, et puis c'est nous pas connaître. Parce que je te dis ça avec Abraham. Abraham pas connaître du tout. Abraham a pas monté là. Et puis pourtant, projet a été chita, bélier a été encore né dans un bois. Abtenu, sans pas même connaître ça qui a passé.
1: Hein? Et puis même les prêts à sacrifier.
0: À sacrifier, petit dé. Des fois, nous ne connaissons pas bon Dieu. Fait bon Dieu, il travaille pour nous. Comprenez?
1: Il suffit d'attendre en silence le secours de l'éternel.
0: Et ça, capable de dire, attendez. Attendez votre tour.
1: Exact.
0: Dieu viendra à vous. Merci. C'est tout le temps dont nous disposons pour l'émission sur les élans de la foi. Alors, nous vous donnons rendez-vous la semaine prochaine. Donc, il ne faut pas oublier l'annonce que j'avais donnée. L'annonce des funérailles, l'exposition, ça se fera vendredi à 7h pour 9h, 55 rue Saint-Laurent. Et puis, samedi, à 10h du matin, ça commence les funérailles au 1349 rue Saint-Zotique. Dirigez-nous après ça dans le cimetière des Laurentides. Et après, la famille a accueilli nous dans le sous-sol de l'église Saint-Michel, ACM. Dans une réception. Donc, on va toujours passer avec Sœur Natacha pour nous balancer un coup de fil 514-573-90-27. 514-573-90-27. Nous allons partager maintenant avec lui et ça fait un grand plaisir. Merci, à la prochaine et que le Seigneur vous bénisse.
1: Bonne semaine à tous.
0: Bonne semaine à tous. Merci.

0: Personnellement, bonjour.
1: Oui,
0: allô?
1: Oui. Écoutez, vous entendez moi?
0: Oui, mais un couteau.
1: Excusez-moi, qui m'a fait que mourir, s'il vous plaît?
0: Ah, c'est une soeur dans l'église, moi, qui a maman qui mourit, qui est maman, c'est Natacha et maman Arélé, c'est Euclide qui mourit.
1: Comprends, qui côté enterrement?
0: Enterrement fait dans l'église, côté nos marchés, 1349 rue Saint-Zotique. 1349 rue Saint-Zotique.
1: Coin de la Naudière.
0: Coin de la Naudière, samedi à 10h.
1: Merci beaucoup.
0: D'accord, merci beaucoup.

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0: 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Ma prima diamo il passo a Nicole Buchanan della Maison de la Sérénité, directrice della Maison de la Sérénité. Bonjour, Madame Buchanan.
2: Bonjour, Monsieur Danico. Vous allez bien?
0: Très bien. Oui. Déjà, on a attendu un an pour ça. Maintenant, ça passait vite. Mais oui, vraiment, ça a été génial. Même le soleil était au rendez-vous.
2: Oui, on a été effectivement très chanceux. Vraiment, c'était une très belle journée. Température agréable pour les marcheurs. Sur le site, pour les activités. Vraiment, ça a été une belle journée. Écoutez, c'était la 5e édition et c'est la 5e année qu'on a une belle météo. Alors, c'est toujours plus plaisant pour les gens. Puis on était très contents, effectivement. Oui.
0: C'est bien. Oui. Et j'ai vu, comme on dit, j'ai participé aussi comme oui, bénévole. Et oui, j'ai vu la famille de la Maison de la Sérénité. Et oui, tout le monde était content de participer, de travailler, d'être ensemble. Je me suis rendu compte le dimanche matin, quand j'arrivais vers 5h30, 6h, et les gens étaient dans le sous-sol. Et quand j'arrivais, j'ai dit bon matin à tous. Tout le monde m'a accueilli d'une façon tellement gentille et amable que j'ai dit, je suis de la famille. Alors, comment ça passait, le résultat final?
2: Ben écoutez, je voudrais juste revenir à ce que vous me dites. Vous avez raison, M. D'Amico, de travailler les employés, les bénévoles ensemble. Il y a tellement une belle ambiance. Nous, c'est ce qu'on veut d'ailleurs, c'est que les bénévoles se sentent bien à la Maison de la Sérénité. Puis tout se fait dans le plaisir. Vous savez, la veille de samedi, on avait des gens qui étaient là pour monter... faire le montage sur le terrain, table, chaise, étampe. On avait des gens qui soufflaient des ballons et tout ça. Puis c'était tellement dans une belle ambiance les deux jours. Puis c'est toujours comme ça, finalement. Fait qu'on, c'est ce qu'on souhaite à la Maison de la Sérénité. Puis c'est ce qu'on dit aux gens, venez nous voir, venez, si vous voulez devenir bénévole, il y a vraiment une belle ambiance. On a des tâches un peu pour tout le monde. Mais tout ça pour dire que oui, vous avez participé. C'est pour ça que je vais remercier la communauté italienne, parce qu'elle était très présente, comme à chaque année, que ce soit comme bénévole, il y en avait des gens que vous connaissez, parce que vous connaissez beaucoup de monde, M. D'Amico, hein?
0: Oui.
2: Vous avez un grand réseau.
0: Oui, c'est vrai.
2: Des bénévoles, des marchands, des produits aussi que vous avez obtenus, que les gens ont tellement appréciés, que ce soit, exemple, des sandwichs à la crème glacée, les tiramisu, les gens ont adoré, honnêtement, s'ajouter à l'expérience de la marche en plus, de ce que les gens avaient droit, barbecue, musique et tout ça. Puis, c'est ce qu'on souhaite que l'année prochaine, on ait encore plus de gens qui veulent participer comme autant comme marcheurs, comme bénévoles, mais aussi pour des kiosques, parce que vraiment, c'est une belle vitrine. Je pense qu'il y a des gens qui ont... En tout cas, ils vont avoir de belles ventes par après, parce que ça fait connaître les entreprises. Puis, je pense que ça ajoute un plus à l'événement. Puis qui, finalement, on est quand même très content du résultat. Vous avez vu, on avait annoncé au-dessus de 110 000 $ mais là, bon, on a continué à avoir des dons, puis on a dépassé le 113 000 $ On est vraiment très content, là, quand même. Vraiment, vous avez vu, il y avait au-dessus de 200 marcheurs, une centaine de bénévoles, hein, parce que ça prend beaucoup de bénévoles pour organiser tout ça. Fait que c'est commanditaire. Fait qu'on est vraiment très content, là, du résultat, là. Je pense que c'était... À la lueur des commentaires qu'on a eus, c'est un bel événement que les gens ont beaucoup aimé. Puis, comme je vous dis, on était très contents d'accueillir des gens de la communauté italienne dans tout, comme je disais, marcheurs, bénévoles, fournisseurs de produits, tout ça. C'était fait partie, là, je veux dire, de la maison, fait partie de la communauté de la maison. Les communautés sont extrêmement importantes. Puis, d'autant plus, comme je vous disais, la communauté italienne est très, très présente à la maison. Puis, on en est extrêmement heureux, finalement, là, oui.
0: D'accord.
2: Oui, okay. On dit merci à tous, à tout le monde, là, je veux dire, qui nous a supportés. Surtout, merci, comme je dis toujours, le temps d'antenne que vous nous donnez. C'est vraiment, vraiment extraordinaire. C'est une belle vitrine qu'on a de faire connaître la maison, puis que les gens qui sont intéressés à nous aider, bien, sont toujours les bienvenus, puis on est toujours là pour répondre aux

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